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1: Amis auditeurs, bienvenue à l'écoute de ce programme. Le pape a accordé dans la matinée de lundi 24 août une audience à la délégation de l'ordinariat militaire du Portugal à qui il a délivré un message de soutien centré sur le service, la foi et la sécurité des citoyens. L'actualité de l'Église nous conduira également au Bénin pour parler du pèlerinage marial national à la grotte Notre-Dame d'Arigbo. L'actualité politique et sociale sur le continent africain concerne l'éboulement dramatique survenu en Guinée, l'accord sur une nouvelle feuille de route pour les négociations de paix entre le gouvernement de la République démocratique du Congo et le mouvement AFC-M23, le naufrage meurtrier de migrants au large de la Tunisie. Bienvenue encore une fois à l'écoute de ce programme que nous commençons avec l'actualité de l'Église.
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1: Que les militaires deviennent de bons samaritains protégeant les citoyens de l'injustice, c'est ce qu'a affirmé le pape lors de l'audience qu'il a accordée dans la matinée de lundi 24 août aux membres de l'ordinariat militaire du Portugal et des représentants des forces armées et de sécurité de ce pays à l'occasion du 60e anniversaire de l'institution. La délégation de l'ordinariat des corps militaires et des forces de l'ordre portugaises se trouve en pèlerinage à Rome à l'occasion de cet anniversaire de la fondation du vicariat qui, il y a 25 ans, a eu son premier évêque. Le souverain pontife a confié au Seigneur les deux jeunes soldats portugais décédés vendredi dernier après avoir été percutés par un véhicule alors qu'ils portaient généreusement secours à un chauffeur routier sur l'autoroute. Et avant de les bénir, le pape a confié à Notre-Dame de Fatima les missions des militaires portugais dans leur pays et à l'étranger. Le pape a également reçu en audience, toujours dans la matinée de lundi 24 août, les membres de la Fédération espagnole Marsodeto, un mouvement associatif de familles de Tolède, qui célèbre les 45 ans de son engagement auprès des personnes en situation de handicap mental et de paralysie cérébrale. Dans son allocution, le souverain pontife a évoqué cet anniversaire. Il a souligné des valeurs telles que la solidarité, la défense de la dignité humaine et la pleine inclusion et a rappelé que l'attention portée aux plus vulnérables est une expression concrète de la foi. Nous rendons grâce à Dieu pour l'inspiration du père Marcelino Casas Puente qui, il y a plus de 40 ans, a concrétisé ce qui semblait alors un rêve et que nous considérons aujourd'hui comme une réalité, à savoir qu'aucune famille accueillant une personne en situation de handicap mental ne soit abandonnée. Une tâche ardue sans aucun doute, avec tant de travail invisible, imperceptible aux yeux de tous et récompensée seulement par Dieu et dans laquelle il est profondément réconfortant de découvrir en chaque personne Jésus-Christ lui-même. Il y a 87 ans, le 24 août 1939, face à l'imminence de la Seconde Guerre mondiale, le pape Pie XII prononça un message radio historique depuis la résidence de Castel Gandolfo. Sa phrase la plus célèbre, devenue une maxime universelle pour la diplomatie, résume tout son appel « Rien n'est perdu avec la paix, tout peut l'être avec la guerre ». Le message du pape Pie XII exhortait les dirigeants politiques à s'asseoir à la table des négociations, affirmant que la force n'a jamais réglé les conflits de manière juste. Ce message s'adressait aux peuples du monde entier pour susciter un élan de prière et de résistance morale face à la catastrophe. Malgré cet appel, l'Allemagne attaqua la Pologne 7 jours plus tard, déclenchant la Deuxième Guerre mondiale. Au Bénin, le sanctuaire Notre-Dame d'Arigbo a tenu du 21 au 23 août la 72e édition du pèlerinage national annuel de l'Église. Le point culminant a été la messe de clôture présidée dimanche 23 août par le cardinal Diedoné Nzapalainga, archevêque de Bangui en Centrafrique et invité d'honneur de cette édition. Les détails avec Juste Halanon.
3: Dans son homélie à la messe de clôture du dimanche 23 août, le cardinal Dieudonné Nzapalenga a missionné chaque pèlerin vis-à-vis des pauvres.
4: En quittant la grotte mariale, sachant que le véritable fruit de notre pèlerinage se mesure par la profondeur de notre foi et la qualité de notre charité. Avec Marie, allons et aimons les pauvres, c'est-à-dire les jeunes qui vivent dans le désespoir, les familles divisées, les personnes âgées abandonnées, les malades oubliés, les déplacés par les violences, les veuves et les orphelins. Que Notre-Dame d'Aribo, d'Assazoumé, nous obtienne la paix et l'unité dans nos pays.
3: Un message qui est le bienvenu dans le rang, aussi bien des pasteurs que des fidèles béninois. Monseigneur Aristide Gonzalo, vice-président de la conférence épiscopale du Bénin.
5: Le miracle prophétisé dans son homélie par son éminence Dieudonné Cardinal Nzapalenga s'est produit. Tant de cœurs ont retrouvé consolation et paix. Tant de corps et d'âmes ont expérimenté la guérison et la paix. Tant de vies, parfois éprouvées, fragilisées, ont repris courage, espérance et force dans la foi et dans la paix.
3: Cotonou, Juste Rlano pour Radio Vatican.
6: Dans quelques instants, l'actualité sociopolitique.
1: Au moins 30 personnes sont mortes en Guinée dimanche et 22 ont été blessées dans l'éboulement d'une décharge d'ordures dans la banlieue de la capitale Conakry après de fortes pluies. Le gouvernement guinéen indique dans un communiqué que l'accident est survenu à 2h du matin dans le quartier de Dar es Salaam, commune d'Egbessia. D'importants moyens matériels et humains ont été mobilisés pour rechercher d'éventuelles personnes encore ensevelies, secourir les victimes et procéder au dégagement des corps. En République démocratique du Congo, le gouvernement et les membres de l'AFC M23 se sont accordés sur une feuille de route pour encadrer la suite des négociations lors d'une réunion à huis clos en Suisse. À Kinshasa, les précisions de Pascal Moulegua.
7: La feuille de route adoptée définit les différentes étapes ainsi que les calendriers des négociations dans le cadre de l'accord cadre de Doha. Kinshasa et les rebelles de l'AFC M23 réaffirment leur engagement à poursuivre les discussions en vue d'une paix globale et d'un règlement durable du conflit. Concrètement, les parties ont convenu de mettre en place un mécanisme chargé d'évaluer les progrès et d'identifier les difficultés dans l'exécution des engagements pris. Elles se sont également accordées sur une méthode standardisée pour signaler les violations du cessez-le-feu. Autre avancée, le secrétariat du mécanisme conjoint des vérifications élargies plus est désormais mis en place. Une mission de reconnaissance a été menée le 20 août avec l'appui logistique de la MONUSCO, la mission de l'ONU et RDC. Autour de la table figuraient notamment les Qatar, les États-Unis, les Togo, la Suisse et la Commission de l'Union africaine. Mais aucun nouveau protocole n'a été négocié durant cette rencontre. Sur les 8 protocoles prévus par l'accord de Doha, seuls 2 ont jusque-là été traités. Pascal Moulegua, Kinshasa, RFI, pour Radio Vatican.
1: Selon des sources onusiennes et gouvernementales, une première mission régionale de vérification du cessez-le-feu entre l'armée congolaise et le groupe M23 soutenu par le Rwanda s'est déployée lundi dans l'est de la RDC. Cette mission, composée d'experts militaires des pays membres de la Conférence internationale sur la région des Grands Lacs, a été acheminée à bord d'hélicoptères de l'ONU dans la localité de Minembwe, située dans la province du Sud Kivu, théâtre d'affrontements intenses ces derniers mois. Le gouvernement burundais s'oppose quant à lui à un rapatriement réclamé par les réfugiés congolais vivant dans le camp de Busuma, à quelques 200 km de Bujumbura, la capitale économique. Les précisions de Léon Sebitario.
8: Le site de Busuma avait été conçu au début pour 20 000 personnes, mais il abrite actuellement 53 000, dont 20 000 enfants. Les réfugiés congolais de ce camp affirment qu'il manque de tout. La nourriture, l'eau potable, les tentes neuves, la scolarité pour les enfants, pour ne citer que cela. Ils reçoivent mensuellement une somme de 13 000 francs burundais, soit l'équivalent de 2 euros. Ces Congolais réclament d'être rapatriés au regard des conditions de vie dans le camp. Édouard Bizimana, le ministre burundais en charge des relations extérieures, extérieure et de la coopération au développement économique leur demandent plutôt de se ressaisir. La vie et la sécurité de ces réfugiés comptent plus pour le Burundi, selon lui, expliquant que les affrontements n'ont pas encore cessé à l'est de la RDC. Le Haut Commissariat aux réfugiés indique n'avoir reçu jusqu'ici que 30% des 33 millions de dollars américains nécessaires pour une assistance en nourriture à ces Congolais du camp de Busuma. Pour sa part, le Programme alimentaire mondial a déjà prévenu que sans nouvelles ressources, les appuis alimentaires aux réfugiés congolais cesseront d'ici octobre prochain. Léon Sebitariho, Bujumbura, Radio Vatican.
1: La garde nationale tunisienne a annoncé dimanche avoir repêché 12 corps en mer après le naufrage d'un bateau. Le bateau qui transportait 15 migrants tunisiens avait coulé dans la nuit de vendredi à samedi au large de Zarzis dans le sud-est de la Tunisie.
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1: La République démocratique du Congo est dans les prières du pape, comme il l'a confié dimanche lors de la prière Maria de l'Angélus. J'encourage la communauté internationale à réagir en associant également les communautés locales aux efforts de prévention afin de sauver de nombreuses vies humaines, a-t-il dit en référence aux 2500 morts que compte le pays à cause de l'épidémie de virus Ebola. Pour l'instant, c'est l'est de la RDC qui est principalement concerné. C'est une région qui connaît la guerre depuis une trentaine d'années. Le docteur Didier Kané, médecin humanitaire et épidémiologiste, membre notamment de Médecins du Monde qui travaille depuis 3 décennies en RDC, revient sur les raisons qui ont favorisé l'expansion de la maladie à Ituri et dans les Kivu, mais aussi sur les signes d'espoir pour mettre fin à l'épidémie. On l'écoute.
9: Il est possible que le vaccin qui marchait pour la souche Zaïre marche aussi pour cette souche-là. Et donc, il va y avoir à la fois protéger les soignants qui s'occupent de ces malades, et puis en même temps, il y aura 20 000 doses qui seront destinées à des essais cliniques pour confirmer ou non la bonne efficacité de ce vaccin. Et puis, c'est les médicaments. MPB-134, c'est une nouvelle molécule qui pourrait également être efficace sur les malades. Donc, il y a des essais qui sont en cours aussi sur ce centre de MSF à Bounia.
10: Est-ce qu'il y a suffisamment de prévention qui est faite auprès de la population ?
9: Toutes les équipes, entre autres, par exemple, Médecins du Monde qui est implanté à Goma et dans le sud de l'Ituri et dans l'Ikivu, ne fait pas directement la prise en charge des malades, mais travaille beaucoup sur la prévention et la santé communautaire. Et dans cette santé communautaire, cette sensibilisation au travers des ONG locales qui sont vraiment très efficaces, c'est déjà le début indispensable pour freiner l'épidémie. Donc ce travail est largement fait dans un pays qui a beaucoup l'expérience de cela, en RDC. Après, malheureusement, il y a tout un esprit conspirationniste qui s'est développé. Vous imaginez bien que le fait d'isoler un patient et que ce patient meurt dans une structure sanitaire, ça amène un esprit de complot et certains jouent sur cet aspect-là pour dénoncer l'Occident.
10: Ce sont vraiment les conflits qui ravagent l'est de la RDC depuis une trentaine d'années qui expliquent une telle épidémie.
9: À partir de Goma et sur le nord, c'est vraiment des régions où les populations sont en errance. Et la RDC, bien qu'elle essaye de faire ce qu'elle peut et qu'elle a des médecins congolais et des services d'épidémiologie très compétents, les infrastructures médicales sont vraiment détruites. Et à la fois, il faut une action médicale, mais il faut aussi une démarche diplomatique et politique dans ces zones. Bon, pour amener la paix, c'est la paix d'abord. La paix amènera le développement et amènera l'éviction de ces épidémies.
10: Selon vous, cette épidémie peut aller jusqu'où s'il n'y a pas de mesures radicales qui sont prises ?
9: Un virus, il faut voir qu'il va se développer dans des régions, sûrement la région chaude africaine est propice. Hein. Ce virus, il sort des forêts équatoriales. Toute cette zone chaude et humide peut favoriser également le développement du virus. Donc oui, il peut se développer dans tout le Congo et encore un peu plus loin dans certains pays africains.
1: Le docteur Didier Canet, épidémiologiste et membre de l'ONG Médecins du Monde, propos recueillis par Xavier Sartre. Par ailleurs, plusieurs organisations de la Croix-Rouge se sont dites préoccupées lundi par des attaques ayant blessé 6 membres de leur personnel la semaine dernière dans l'est de la République démocratique du Congo, où sévit une épidémie d'Ebola.
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1: Chers amis, c'est la fin de ce programme que Marie-Josée Moindeau-Boisboileau a eu le plaisir de vous présenter. Au revoir et à très bientôt à l'écoute de nos prochaines éditions. 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
1: Trente-cinq ans d'indépendance pour l'Ukraine. Hier, les Européens ont voulu démontrer leur soutien aux Ukrainiens et à leur gouvernement. Aujourd'hui, nous vous proposons le regard du chef de l'Église grecque catholique d'Ukraine, Monseigneur Chevchouk. La justice turque contredit le récit du pouvoir qui dénonce l'existence d'un réseau criminel au sein des maires d'opposition. C'est le sens du verdict prononcé hier par une cour pénale d'Istanbul. Explication dans ce journal. Le gouvernement indien accentue la répression policière contre ses opposants. Amnesty International pointe du doigt des bavures lors de manifestations des cafards en juillet dernier à New Delhi. Le fleuve Colorado aux États-Unis, frappé par la sécheresse, les États riverains sont contraints par Washington de réduire leur consommation d'eau. Puis dans un mois, Léon XIV sera en France et notamment à Metz, ville frontière et pont entre les peuples. Nous en parlerons avec Monseigneur Ballot, son archevêque, dans notre dossier à suivre à la fin de ce journal.
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1: Bonjour. L'Ukraine commémorait hier le 35e anniversaire de son indépendance. L'occasion pour plusieurs leaders européens comme le Premier ministre britannique ou Antonio Costa, le président du Conseil européen, de se rendre à Kiev pour afficher leur soutien au pays en guerre. Une guerre toujours plus meurtrière pour les civils, quotidiennement visés par les missiles russes. C'est ce que rappelle Mgr Chatovslav Chevchouk, le chef de l'Église grecque catholique ukrainienne. Il revient sur ce triste anniversaire, mais aussi sur l'importance de continuer à prier et œuvrer pour l'indépendance du pays.
3: Malheureusement, chaque mois est plus sanglant que le précédent. D'après la commission de suivi des Nations Unies, le mois de juillet a été le plus meurtrier depuis mars 2022. Tous les experts qui tentent de comprendre ce qui se passe affirment que cette guerre s'apparente de plus en plus à une guerre de haute technologie, avec des armes très sophistiquées, et la capitale de l'Ukraine est devenue la cible numéro un. On dit qu'aujourd'hui la Russie tente d'utiliser la souffrance des civils, mais aussi, disons, la peur comme une arme. Évidemment, cela change le visage de cette guerre qui reste pour nous une guerre sacrilège. Célébrer le jour de l'indépendance de l'Ukraine, c'est avant tout remercier le Seigneur pour le don de la liberté. Nous, chrétiens, ne cherchons pas à diviniser l'État, mais nous sommes pleinement conscients que c'est nous qui avons bâti l'État ukrainien et que cette liberté, c'est l'indépendance. Ce n'est pas une donnée statistique, mais une vocation que nous devons accomplir.
1: Des propos recueillis par Taras Kostour du programme ukrainien. Un entretien à retrouver en intégralité sur notre site internet www.vaticannews.va. Hier, lors de la réunion de la coalition des volontaires qu'il a accueillie, Volodymyr Zelensky a expliqué aux Européens que l'Ukraine avait besoin de beaucoup plus d'argent pour augmenter sa production de drones et maintenir la parité militaire avec la Russie. Depuis plusieurs mois, les drones ukrainiens parviennent en effet de plus en plus à pénétrer en profondeur en territoire russe. Un nouvel exemple, la nuit dernière, avec cette attaque contre une raffinerie dans la région de Krasnodar, au nord-est de la mer Noire. Des débris sont tombés à proximité d'une gare tuant deux personnes. C'est ce qu'ont indiqué les autorités régionales russes. Une attaque russe, cette fois, elle tuait deux personnes à Zaporijja, toujours cette nuit, selon les autorités ukrainiennes. C'est dans ce contexte où chaque partie se rejette la responsabilité de la poursuite de la guerre que Mgr Gallagher, le secrétaire pour les relations avec les États du Saint-Siège, se trouve à Moscou depuis hier. Aujourd'hui, il doit rencontrer Sergueï Lavrov, le ministre russe des Affaires étrangères. Il doit aussi s'entretenir avec son homologue, le métropolite Antoine de Volokolomansk, le président du département des relations ecclésiastiques extérieures du patriarcat de Moscou. Le gouvernement turc contredit par la justice. Hier, une cour pénale d'Istanbul a rejeté l'accusation d'organisation criminelle dans un procès pour corruption impliquant 200 accusés, dont plusieurs maires du CHP, le parti républicain du peuple et principale formation d'opposition. Cette décision fragilise ainsi le récit imposé par le président Recep Tayyip Erdogan et son parti, selon lequel il existerait un vaste réseau criminel au sein des maires d'opposition. Les explications à Ankara d'Anand Loer.
4: Le parquet d'Istanbul avait construit son accusation autour de l'existence présumée d'une organisation criminelle impliquant notamment sept maires d'opposition. En se fondant sur les aveux

0: certains accusés. Ils réclamaient des peines très lourdes, plusieurs centaines d'années de prison pour les principaux inculpés. Au terme de 7 mois de procès, le tribunal n'a pas retenu cette accusation centrale, faute de preuves. Certes, les juges ont prononcé des peines allant jusqu'à 23 ans de prison contre 5 maires pour des faits individuels de corruption. Cette décision affaiblit néanmoins le récit politique du pouvoir turc. Un récit selon lequel les mairies du principal parti d'opposition formeraient un vaste réseau de corruption organisée. Ce procès s'inscrit en effet dans une série beaucoup plus large de procédures visant des élus du CHP, dont une trentaine de maires sont actuellement emprisonnés. Parmi eux, le maire déchu d'Istanbul, Ekrem İmamoğlu, qui est aussi le principal rival du président Erdogan. Son procès repose lui aussi sur une accusation d'organisation criminelle et sur les aveux de certains accusés. Ekrem İmamoğlu risque plus de 2300 ans de prison. À Ankara, dans le Loir pour Radio Vatican.
1: Mise en échec sur le plan militaire, Donald Trump tente l'arme économique pour faire plier l'Iran. Washington veut couper ainsi toutes les ressources économiques de Téhéran en menaçant de sanctions les pays qui continueraient à le soutenir. Aucune précision n'a été donnée sur la date d'entrée en vigueur de ces mesures ni sur les pays concernés. Le gouvernement iranien y voit un aveu de défaite des États-Unis. Le gouvernement indien de Narendra Modi durcirait-il ses rapports avec l'opposition? Selon un rapport d'Amnesty International, les violences policières durant les manifestations à New Delhi fin juillet ont été nombreuses. Un mouvement de jeunes, le parti des cafards, demandait la démission du ministre de l'Éducation après des scandales de corruption dans les concours universitaires. L'ONG de défense des droits de l'homme pointe des bavures d'un nouveau genre, comme nous l'explique notre correspondant à New Delhi, Emmanuel Derville.
2: Le rapport d'Amnesty témoigne d'une tendance que l'on observe depuis 6 heures à New Delhi. L'usage disproportionné de grenades assourdissantes, le passage à tabac de manifestants pacifiques et surtout le recours à des tirs de chevrotine. Ces pratiques, en particulier les fusils à grenailles, étaient plutôt cantonnées au Cachemire, une région travaillée par des revendications séparatistes. Désormais, ces méthodes sont utilisées dans la capitale. Révélateur d'une brutalisation des forces de sécurité qui va de pair avec l'autoritarisme croissant du gouvernement. Lors des manifestations de juillet, le Premier ministre Modi avait été ridiculisé et insulté sur les réseaux sociaux. Inacceptable pour le régime en place qui entretient un culte de la personnalité de Narendra Modi. Jeudi dernier, la Cour suprême a créé une commission d'enquête pour faire la lumière sur ces violences. Le lendemain, la police de Delhi a accepté d'enregistrer la plainte d'un étudiant de 19 ans devenu borgne à cause d'un tir de chevrotine le 20 juillet. New Delhi, Emmanuel Derville, Radio Vatican.
1: L'été 2026 s'annonce bien comme l'un des plus chauds, sinon le plus chaud de l'ère industrielle. Nouvelle conséquence de cette chaleur, la température des eaux de surface des océans mondiaux a atteint 21,1 degrés en moyenne samedi, un record absolu sur une journée selon l'observatoire européen Copernicus. Les feux de forêt et la sécheresse se sont multipliés en divers points du globe ces dernières semaines et notamment au sud-ouest des États-Unis qui se trouve confronté à la raréfaction de ses ressources en eau, notamment dans le fleuve Colorado. Le gouvernement américain a donc annoncé que 3 États, l'Arizona, la Californie et le Nevada, vont devoir réduire le volume d'eau qu'ils y prélèvent à partir de l'année prochaine. Les explications à New York de Gwendan Navina.
3: Le niveau des deux plus grands réservoirs d'eau des États-Unis est au plus bas. Le fleuve Colorado qui les alimente et à travers eux quelques 40 millions de personnes et 22 millions d'hectares de terres cultivées ne suit plus le rythme. En cause, le changement climatique, l'agriculture et l'explosion de la population dans la zone. En 20 ans, son débit a été réduit de 20%. Depuis des années, les États qui prélèvent de l'eau du Colorado négocient un accord sur le partage de la ressource, mais les discussions n'ont rien donné et le ministère de l'Intérieur a donc tranché. 3 États, l'Arizona, la Californie et le Nevada, vont réduire leur usage de l'ordre d'1,5 milliard de mètres cubes d'eau en 2027 et 2028, jusqu'à un quart de leur consommation. Le Nevada veut faire annuler la décision. Les autres États sont pour l'instant protégés, mais le gouvernement fédéral a déjà mis en garde. Des coupes supplémentaires pourraient être imposées dans les 10 prochaines années. Gwendal Lavina, New York. Radio Vatican.
1: Haïti toujours confronté à la violence des gangs. Dans la nuit de dimanche à lundi, une quarantaine de personnes ont été tuées lors de l'attaque menée par des gangs armés dans la commune de Kenskoff, située sur les hauteurs de la capitale Port-au-Prince. Elle a visé un camp de déplacés situé dans une église. C'est ce que le maire a indiqué à l'AFP. Avant de passer à notre dossier maintenant, ce petit rappel pour que vous n'hésitiez pas à nous écrire pour vous présenter, à nous dire ce que vous appréciez ou non de nos émissions, nous expliquer comment vous nous écoutez. Pour cela, une seule adresse. l'adresse français sans la cédille, @vaticannews.va, français sans cédille, @vaticannews.va. Dans un mois, jour pour jour, Léon XIV débutera son tout premier voyage en France. Attendu du 25 au 28 septembre, le souverain pontife visitera Paris avec une étape au siège de l'UNESCO, l'Organisation des Nations Unies pour l'éducation, la science et la culture. Il se rendra également au sanctuaire marial de Lourdes le dimanche 27 septembre et terminera son voyage apostolique le lendemain par toute une journée à Metz, dans l'est de la France, non loin de la frontière avec l'Allemagne. Frontière devenue aujourd'hui un pont entre deux peuples amis et signe des espérance dans un monde déchiré par les guerres, tenté par des replis identitaires, par des velléités de domination et sans grande vision sur l'avenir. C'est vers cette frontière que nous vous emmène notre dossier ce matin, à la rencontre de Mgr Philippe Ballot, à l'archevêque de Metz, nous livre ses sentiments à l'approche de la visite du pape.
4: J'ai ressenti beaucoup de joie, un peu de fierté pour les habitants de Moselle et les habitants de Metz en raison de leur histoire. C'est une terre qui a connu trois guerres, dont deux mondiales, deux annexions, et qui aujourd'hui montre que c'est une terre de la rencontre, de la fraternité. Les ennemis d'autrefois sont devenus des amis, ils coopèrent plutôt que de s'affronter. Et la frontière n'est plus un lieu de séparation, mais un lieu de rencontre, et les liens avec l'Allemagne sont très beaux. Donc il y a un message très fort, et de percevoir que le pape, qui depuis le début de son pontificat insiste sur la paix pacifiée et pacifiante, eh bien on a l'impression qu'il nous dit « oui, on voit que vous essayez depuis la sortie de la Deuxième Guerre mondiale à être des hommes pacifiés et pacifiants ».
5: Alors, c'est un vrai message pour l'Europe, c'est un vrai message pour la paix, surtout à un moment où le continent européen, ou l'Union européenne même, fait face à des tensions géopolitiques, des replis identitaires. Quel message d'unité peut-on attendre du pape Léon depuis cette terre, comme vous le dites, frontalière et de réconciliation?
4: Il nous faut être dans une attitude d'écoute et de dire le Saint-Père, dont on voit combien la paix, quand il l'a présentée à la Loggia, le jour de son élection, il dit « La paix soit avec vous, qui est le salut du Christ ressuscité ». Donc, il nous dit cette paix qui nous vient d'un homme, le Fils de Dieu, qui a passé la mort. C'est une paix, on pourrait dire, de l'ordre du divin. Et il sait très bien nous dire que cela passe par le cœur des personnes qui décident de travailler, de discuter avec l'autre, de comprendre l'autre, d'accepter l'autre, de faire confiance à l'autre.
5: Le thème de ce voyage, c'est aussi pour que le monde ait la vie. Alors, il va y avoir l'UNESCO, c'est le multilatéralisme, il va y avoir Metz, cette rencontre sur l'Europe, sur Robert Schuman. On va parler effectivement d'unité européenne, de paix, mais on va parler de vie à un moment où la France aussi a traversé une rude épreuve sur ce thème.
4: Je pense que à travers ce qu'on peut déjà lire du pape autour de la vie, on voit qu'il est capable de nous faire comprendre que quand il s'agit de la vie, tout est lié. Et c'est la même vie qui est constitutive de la personne humaine et qui fait que lorsque la vie humaine est là, la dignité est là, et la supprimer, c'est supprimer la dignité, que ce soit au début, que ce soit à la fin, que ce soit au milieu, lorsque on laisse des embarcations traverser une Méditerranée et qui se transforme en cimetière.
5: Sur un plan peut-être plus pragmatique, Monseigneur, l'organisation du voyage du pape est une affaire logistique assez importante, voire immense pour un diocèse. Que pouvez-vous nous dire de la mobilisation de la communauté qui vous entoure et qui vous accompagne pour l'organisation de ce voyage chez vous en Moselle ?
4: La mobilisation est totale. Et il nous faut environ 1000 bénévoles, on est déjà au-delà. Et vraiment, on invite les personnes à venir tout au long du chemin qu'il va pouvoir faire avec sa pape mobile pour voir le pape, le saluer et sentir que sa présence va être quelque chose d'unique et de stimulant. Et puis c'est de chez nous aussi qu'il va quitter la France. Alors ça nous met vraiment en effervescence.
1: Interrogé par Jean-Charles Pudelu, Mgr Philippe Ballot, l'archevêque de Metz, ville que Léon XIV visitera le 28 septembre prochain, était ce matin l'invité de Radio Vatican. Voilà, c'est la fin de cette édition. Prochain retour de l'actualité en langue française, ce sera 13h, heure de Rome. D'ici là, vous pouvez retrouver toutes nos informations sur notre site internet www.vaticannews.va, sur notre page Facebook ou notre compte X. Excellente journée à toutes et à tous.

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1: Garder l'espérance en Dieu et dans sa miséricorde, c'est le souhait dressé par le chef de l'Église grecque catholique d'Ukraine, Mgr Chevchouk, à l'occasion des 35 ans de l'indépendance de son pays. Nous l'entendrons juste après les titres. La Syrie ne fait plus partie de la liste américaine des États soutenant le terrorisme, une nouvelle qui est synonyme de la levée de sanctions par Washington et qui est diversement accueillie par les Syriens. Les eaux du Colorado se tarissent, le gouvernement fédéral américain va imposer et des restrictions dans les prélèvements à plusieurs États riverains pour préserver la ressource fluviale. La ville de Metz, en France, et toute la Moselle attendent la venue de Léon XIV dans un mois. L'archevêque Mgr Ballot nous parlera du symbole que représentent sa ville et son diocèse.
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1: Bonjour. Les 35 ans de son indépendance auraient dû être une occasion de fête, mais la guerre en cours l'en a empêché. L'Ukraine vit toujours sous les bombes russes et une partie de son territoire est occupée. Cet anniversaire a été l'occasion, sur le plan politique, d'afficher le soutien des Européens au gouvernement ukrainien. Sur le plan spirituel, ce fut la possibilité pour Mgr Chevchouk, le chef de l'Église grecque catholique d'Ukraine, de revenir pour nous sur l'importance de garder l'espérance en Dieu et dans la miséricorde, des valeurs essentielles pour continuer à préserver l'unité nationale de son pays agressé.
3: Oggi in Ucraina noi vediamo che la concordia nazionale.
4: Aujourd'hui en Ukraine, nous constatons que la concorde nationale qui nous a conduits vers l'indépendance de notre pays ne peut être défendue que par la miséricorde. La capacité à faire preuve d'empathie envers ceux qui souffrent, la capacité à faire preuve de miséricorde envers ceux qui commettent des erreurs, mais aussi notre capacité à faire du bien à notre prochain.
3: Manque la nostra capacità di fare il bene al prossimo.
4: C'est pourquoi nous ne devons pas oublier que la plus grande expérience de la liberté s'accomplit lorsque nous aimons Dieu et notre prochain. Nous vous demandons votre solidarité et votre unité dans la prière, mais aussi dans l'action humanitaire qui pour nous aujourd'hui est un excellent moyen de manifester notre amour envers Dieu et envers notre prochain.
1: Des propos recueillis par Taras Kotsour du programme ukrainien, un entretien retrouvé en intégralité sur notre site internet www.vaticannews.va. Alors que l'on parle beaucoup de guerre, le Saint-Siège ne ménage pas ses efforts en faveur de la paix en Ukraine. C'est le sens de la visite cette semaine en Russie de Mgr Gallagher, le secrétaire pour les relations avec les États. Il doit rencontrer aujourd'hui le chef de la diplomatie russe, Sergei Lavrov, ainsi que son homologue au sein du patriarcat de Moscou, le métropolite Antoine de Volokolamsk, président du département des relations ecclésiastiques extérieures du patriarcat orthodoxe. Sauvetage ce matin au large de la Crète par les gardes-côtes grecs de 85 migrants. Ils se trouvaient à bord de deux canots pneumatiques repérés par un drone de Frontex. Ces personnes sont actuellement acheminées vers le port de Kalilimenes. Plusieurs centaines de migrants ont été récupérés ces trois derniers jours dans le même secteur, ont indiqué les autorités grecques. Arrestation ce matin pour corruption et abus de biens publics de l'ancien président arménien Robert Khodcharyan. Opposant au Premier ministre Nikol Pachinian, il a été hospitalisé dans la foulée pour des problèmes d'hypertension. Il est accusé par le comité anticorruption, notamment de s'être approprié des biens publics et d'avoir bénéficié de prix d'achat nettement inférieurs à ceux du marché. Cinq autres personnes ont été interpellées dans le cadre de cette affaire, dont son fils. Séisme diplomatique en trompe-l'œil ou vrai tournant. La Syrie a officiellement été retirée de la liste américaine des États soutenant le terrorisme sur laquelle elle figurait depuis 1979. Une annonce mise en scène hier soir à la télévision par le président Ahmad al-Sharaa et son chef de la diplomatie Assad al-Shaibani. Pourtant, dans les rues de Damas, loin des communiqués officiels, la réaction est loin d'être l'euphorie. Analyse depuis la capitale syrienne avec notre correspondant Mohamed Erami.
5: 47 ans d'isolement balayé d'un trait de plume à Washington, officialisé hier par le duo al-Sharaa al-Shaibani. Sur le papier, c'est la fin d'une tutelle asphyxiante qui a plombé l'économie syrienne depuis la fin des années 70. Mais ici, à Damas, l'ambiance n'est ni au grand soir, ni aux larmes de joie. La réalité, c'est que la population a appris à se déconnecter des annonces géopolitiques. Entre des infrastructures en ruine, une crise systémique profonde et la cherté du quotidien, les gens ont les pieds sur terre. Ce grand écart diplomatique résonne surtout dans les capitales régionales. À Riyad, le ministre saoudien des Affaires étrangères, Faisal Ben Farhan, y voit enfin le feu vert juridique pour débloquer des investissements massifs dans l'infrastructure et l'énergie, tout en contrant l'influence iranienne. À Ankara, le chef de la diplomatie, Hakan Fidan, salue un sésame sécuritaire. La levée des sanctions facilite la stabilisation frontalière et esquisse l'espoir d'un retour progressif des réfugiés. Sur le plan technique, les banques internationales peuvent enfin rouvrir des lignes de crédit vers Damas sans risquer le couperet du trésor américain. La diplomatie a effacé 47 ans d'isolement, mais pour l'économie réelle, l'onde de choc prendra du temps à porter ses fruits. Mohamed Derami, Damas, pour Radio Vatican.
1: L'ONU et la Croix-Rouge internationale renouvellent leur appel lancé aux États en 2023 pour interdire les systèmes d'armes autonomes au plus tard cette année. Faute d'avoir été entendus, ils alertent aujourd'hui de nouveau sur le risque que le développement des armes autonomes conduise très prochainement à franchir ce qu'ils appellent une ligne rouge morale en laissant à des machines la décision de tuer des êtres humains. Une mise en garde lancée également par l'Église, notamment par le pape François lors du sommet du G7 en 2024. Dans son message pour la paix de cette même année, est reprise bien évidemment par Léon XIV dans son encyclique Magnifica Humanitas. L'été torride 2026 continue d'avoir des conséquences très concrètes pour les populations. C'est le cas entre autres aux États-Unis. Dans le Nevada, des feux de forêt favorisés par la sécheresse ont provoqué l'évacuation de 40 000 personnes. Et toujours dans cet état, la baisse du niveau du fleuve Colorado a poussé le gouvernement fédéral à imposer la réduction du volume d'eau autorisé à être prélevé à partir de l'année prochaine. Volume qui sera réduit également pour l'Arizona et la Californie. Les explications à New York de Gwendal Lavina.
6: Le niveau des deux plus grands réservoirs d'eau des États-Unis est au plus bas. Le fleuve Colorado qui les alimente et à travers eux quelques 40 millions de personnes et 22 millions d'hectares de terres cultivées ne suit plus le rythme. En cause, le changement climatique, l'agriculture et l'explosion de la population dans la zone. En 20 ans, son débit a été réduit de 20%. Depuis des années, les États qui prélèvent de l'eau du Colorado négocient un accord sur le partage de la ressource, mais les discussions n'ont rien donné et le ministère de l'Intérieur a donc tranché. Trois États, l'Arizona, la Californie et le Nevada, vont réduire leur usage de l'ordre d'1,5 milliard de mètres cubes d'eau en 2027 et 2028, jusqu'à un quart de leur consommation. Le Nevada veut faire annuler la décision. Les autres États sont pour l'instant protégés, mais le gouvernement fédéral a déjà mis en garde. Des coupes supplémentaires pourraient être imposées dans les 10 prochaines années. Gwendal Lavina, New York. Radio Vatican.
1: Pas de répit pour les habitants de l'agglomération de Port-au-Prince installée dans une église de la commune de Kenskoff sur les hauteurs de la capitale haïtienne. Un camp de personnes déplacées a été attaqué par des hommes armés dans la nuit de dimanche à lundi. Une quarantaine de personnes ont été tuées, plusieurs autres blessées. D'autres sont portées disparues. C'est dans un mois que Léon XIV arrivera en France, d'abord à Paris puis à Lourdes, avant de conclure ce voyage par une étape à Metz. À Metz, ville frontière avec l'Allemagne, devenue aujourd'hui un pont entre deux peuples amis. Signe d'espérance dans un monde déchiré par les guerres et tenté par des replis identitaires. Son archevêque, Mgr Philippe Ballot, revient sur le symbole que représente cette ville de Metz.
7: J'ai ressenti beaucoup de joie, un peu de fierté pour les habitants de Moselle et les habitants de Metz en raison de leur histoire. C'est une terre qui a connu trois guerres, dont deux mondiales, deux annexions, et qui aujourd'hui montre que c'est une terre de la rencontre, de la fraternité. Les ennemis d'autrefois sont devenus des amis, ils coopèrent plutôt que de s'affronter. Et la frontière n'est plus un lieu de séparation, mais un lieu de rencontre. Et les liens avec l'Allemagne sont très beaux. Donc il y a un message très fort et de percevoir que le pape, qui depuis le début de son pontificat insiste sur la paix pacifiée et pacifiante, eh bien, on a l'impression qu'il nous dit « Oui, on voit que vous essayez, depuis la sortie de la Deuxième Guerre mondiale, à être des hommes pacifiés et pacifiants. »
1: Des propos recueillis par Jean-Charles Puzolu. Voilà, c'est la fin de cette édition. Avant de se quitter, vous êtes nombreux à nous écrire. Continuez et n'hésitez pas à vous présenter, nous dire ce que vous appréciez ou non de nos émissions, nous expliquer comment vous nous écoutez. Pour cela, une seule adresse, français sans cédille, @vaticannews.va. Excellente journée.

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1: Vous êtes à l'écoute de Radio Vatican, amis auditeurs. Bienvenue dans cette édition. Léon XIV a rappelé le rôle essentiel de la liturgie dans la vie chrétienne. Dans son message signé par le cardinal secrétaire d'État Pietro Parolin, adressé aux participants à la 76e semaine liturgique nationale, le Saint-Père souligne qu'une foi nourrie par la liturgie peut porter des fruits de réconciliation et de paix. Nous y reviendrons juste après les titres. L'actualité de l'Église en Afrique nous conduira aujourd'hui en Côte d'Ivoire, où la communauté catholique de Sango-Dagbé, dans le diocèse de Yamoussoukro, a célébré le dimanche le centenaire de son évangélisation marqué par la dédicace de l'Église paroissiale Saint-Étienne. Après l'actualité sociale et politique sur le continent africain, nous écouterons l'abbé Willy Rogatien, coordinateur diocésain des écoles conventionnées catholiques de Bounia en République démocratique du Congo. Il nous parlera des mesures prises par les autorités éducatives du pays face à Ebola à quelques jours de la reprise de l'année scolaire 2026-2027. À tous et à chacun, bonne condition d'écoute.
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1: Dans un message signé par le cardinal secrétaire d'État Pietro Parolin, le pape salue la participation à la 76e semaine liturgique nationale qui se déroule à Catane du 24 au 27 août sur le thème « Liturgie et initiation chrétienne ». Léon XIV encourage les responsables de la pastorale à enseigner la recherche des gestes liturgiques d'où jaillissent la communion et la réconciliation, les précisions de Séverin Moussavou.
2: Dans son message, le pape souligne qu'une foi née et forgée par la liturgie peut atteindre le chemin de l'humanité et porter des fruits des biens, des réconciliations et des paix. Pour Léon XIV, l'initiation chrétienne ne doit pas être réduite à une simple préparation au sacrement. Elle doit être le berceau où une communauté engendre à la foi et initie à la vie pascale. Il invite ainsi à renforcer la place de la liturgie dans la formation chrétienne. Le Saint-Père appelle également à redécouvrir la richesse des gestes et des symboles liturgiques capables de favoriser l'ouverture du cœur à l'action actuelle et réelle de Dieu en nous. Enfin, il rappelle que l'authenticité d'une célébration se mesure à ses fruits dans la vie concrète. Elle doit conduire au témoignage de charité, à la communion et à la réconciliation.
1: La communauté catholique de Sango-Dagbé dans l'archidiocèse de Yamoussoukro a célébré dimanche 23 août 2026 le centenaire de son évangélisation marqué par la dédicace de l'église paroissiale Saint-Étienne. Président de la célébration eucharistique, Monseigneur Jean-Salomon Léjoutier a invité les fidèles à faire de cet anniversaire un nouveau départ dans leur marche à la suite du Christ. Les détails de Marcel Ariston-Blé.
3: Dans une atmosphère de ferveur et d'action de grâce, la communauté catholique de Sango-Dagbé a refermé dimanche une année jubilaire consacrée à la célébration de 100 années d'évangélisation. Dans son homélie, Mgr Jean-Salomon Lesoutier, l'ordinaire du lieu, a déclaré à son auditoire que la célébration d'un siècle d'évangélisation ne saurait se réduire à un simple devoir de mémoire. Elle doit surtout, selon lui, permettre aux chrétiens de mesurer le chemin parcouru et d'interroger leur propre manière de vivre l'évangile.
4: Les vertus qu'on pratiquait les années précédentes avant l'évangélisation, qu'on mesure cette marche avec le centenaire, qu'on voit que nos comportements ont vraiment évolué au niveau des 10 commandements.
3: Considérés comme l'avenir de l'Église, les jeunes ont également occupé une place importante dans l'homélie de l'évêque de Yopougon. Il a exhorté les parents à accompagner leurs enfants dans la découverte d'une vie chrétienne authentique.
4: Nous les invitons à entrer à l'Église. Le dimanche est quand même fait pour Jésus-Christ, pour Dieu. Et c'est en fréquentant l'Église que quelque chose peut bouger dans leur vie.
3: Durant une année, plusieurs activités spirituelles, culturelles et sociales ont rythmé les festivités du centenaire. Pour le curé de la paroisse Saint-Étienne, le père Habib tendu d'en haut, ce jubilé aura été avant tout un temps d'action de grâce, mais également une occasion de raviver chez les fidèles la flamme de l'évangélisation.
5: Il y a l'église bâtiment, puis il y a le corps du Christ. Donc le plus important, c'est le corps du Christ. Préparer les futures générations à assumer et à prendre la relève.
3: Marcel Ariston Blé, Abidjan, Côte d'Ivoire, pour Radio Vatican.
1: Au Soudan du Sud, l'Église catholique présente l'éducation comme un levier d'espérance pour le pays. À l'occasion de la remise des diplômes du campus Saint-Jean de Yombio de l'Université catholique du Soudan du Sud, Mgr Edouard Hiborokoussala a décrit cette cérémonie comme une étape importante et une nouvelle aube pour ces pays ravagés par des années de conflits sociopolitiques. L'évêque de Tombora Yombio appelle à investir davantage dans l'éducation, notamment face aux défis de l'ère technologique. Même à l'heure de l'intelligence artificielle, soutient-il, l'université demeure indispensable pour préparer l'avenir du pays. L'évêque de Tchoumbé et de Kikwit ont salué la présence des religieuses dans leur diocèse pour leur rôle de consolation du peuple de Dieu. Le samedi 22 août, Mgr Vincent Toumba s'est réjoui de la mission d'évangélisation et de la nomination de la nouvelle supérieure générale de la congrégation diocésaine des sœurs de Saint-François d'Assise de Toumbé. Les précisions de Jean-Baptiste Malengue.
6: Au diocèse de Tchoumbé, dans la province du Sankourou, le 13e chapitre général de la congrégation des sœurs de Saint-François d'Assise de Tchoumbé s'est clôturé le samedi 22 août avec la messe présidée par l'évêque de Tchoumbé, Mgr Vincent Toumba. Ouvert le 10 août, le chapitre général a permis aux religieuses de revisiter les orientations de la congrégation diocésaine fondée en 1953 sous le charisme franciscain par l'évêque passionniste Joseph Rangendorens. Mgr Vincent Toumba a félicité la nouvelle supérieure générale, sœur Adèle Yenyadja, ainsi que le nouveau conseil général élu lors du chapitre général. Au diocèse de Kikwit, dans les provinces du Kwango et du Kwilu, Mgr Timothée Bodika a présidé la messe le samedi 22 août pour les 75 ans de présence missionnaire dans son diocèse de la congrégation des sœurs de la divine providence des créants. L'évêque de Kikwit a remercié les religieuses. À cause de leur charisme, elles ont apporté la joie de l'évangile en milieu périphérique en commençant dès 1951 par Chamosenga, près de Kahemba. Les religieuses ont survécu à la rébellion, elles ont bravé bien d'autres difficultés, mais elles sont encore présentes à Kahemba, assurant une assistance missionnaire aussi bien dans l'enseignement que dans les soins de santé. Jean-Baptiste Malengue, Kalunzu, pour Radio Vatican.
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1: L'Organisation mondiale de la santé a indiqué lundi recommander à la République démocratique du Congo de prendre des mesures de distanciation sociale et de suivi des mobilités face à la propagation de l'épidémie d'Ebola la plus meurtrière jamais enregistrée par le pays. Déjà plus de 2500 morts dans ce pays d'Afrique centrale à cause de cette épidémie du virus Ebola. Les Nations unies s'inquiètent de la croissance exponentielle de la maladie. Ce dimanche, le pape a demandé à la communauté internationale de se mobiliser contre ce fléau. La guerre dans l'est du pays est un facteur qui complique la réponse sanitaire, a expliqué Didier Canet, médecin humanitaire et épidémiologiste, membre des Médecins du Monde. On l'écoute.
8: L'Est du Congo n'a jamais été si tant instable de par les différents combats. Puis la baisse des financements par l'USAID depuis 2 ans a baissé tout le système d'alerte précoce. Ça a fait que la maladie se développe par manque d'anticipation. Et je pense que c'est les deux facteurs. Après, il y a la chute des financements, ces financements sur le long terme, qui sont nécessaires, pas les financements d'urgence. Heureusement, ils existent encore, les financements d'urgence. Ce frein contribue à l'extension de cette maladie. Toute la prévention qui a freiné depuis 2 ans, là, et qui s'accélère, contribue, à mon avis, à l'expansion de cette épidémie. Donc Ebola, on en parle beaucoup pour des raisons multiples. Peut-être il y a aussi une crainte occidentale de le voir arriver chez nous. Hein. Bon, je ne pense pas que ça pourra arriver en Occident, de par nos moyens de protection et de surveillance, et de traitement, et d'endiguement. Mais je pense que c'est des maladies liées à la guerre, à la pauvreté.
1: Didier Canet, médecin humanitaire et épidémiologiste, membre de Médecins du Monde, propos recueillis par Javier Sartre. Le groupe pétrolier public libyen NOC a annoncé lundi avoir signé un accord de partage de production avec l'américain Chevron dans le cadre d'une procédure d'appel d'offres internationale, soulignant que cet accord contribuera au développement du secteur et à élargir les partenariats avec les multinationales. L'accord va soutenir l'exploitation et le développement des ressources de la Libye, lui permettant aussi de tirer parti de l'exploitation de cette technologie détenue par Chevron, a précisé NOC dans un communiqué. Entre protocoles sanitaires renforcés, insécurité chronique et espoir suscité par les essais vaccinaux, le réseau scolaire catholique de l'Ituri au nord-est de la République démocratique du Congo s'organise pour que la jeunesse de Bounia ne perde pas une année scolaire. Selon l'Organisation mondiale de la santé, l'épidémie actuelle se propage plus rapidement que toutes les épidémies précédentes, avec un bilan provisoire d'environ 4 500 cas confirmés et plus de 2 500 morts. Suite à la publication du calendrier de l'année scolaire 2026-2027 par le ministère congolais de l'Éducation, l'abbé Willy Rogatien, coordinateur diocésain des écoles conventionnées catholiques de Bounia, détaille les mesures mises en place pour que les élèves puissent reprendre le chemin de l'école en toute sécurité.
9: Alors, le ministère congolais de l'Éducation nationale a déjà rendu officiel le calendrier pour l'année scolaire 2026-2027. Et ce calendrier prévoit la rentrée scolaire sur toute l'étendue du territoire national pour mardi 1er septembre 2026. Et les écoles catholiques du diocèse de Bounia, que nous gérons, comme toutes les autres d'ailleurs, se préparent à ouvrir effectivement aussi leurs portes à cette date.
2: Quel protocole sanitaire sera obligatoire dans vos établissements dès le 1er septembre?
9: S'agissant de protocole, il consistera notamment au renforcement des mesures sanitaires et de surveillance. Pour cela, nous allons d'ailleurs surtout intensifier la sensibilisation de tous les acteurs de l'éducation et des apprenants, c'est-à-dire des élèves, et procéder à une supervision plutôt rigoureuse des mesures barrières qui sont prônées à ces temps-ci. Il s'agira concrètement d'ailleurs de redynamiser et de multiplier les dispositifs de lavage de mains dans l'ensemble de nos établissements scolaires. À cela, nous voudrions ajouter également la prise de température grâce à un thermomètre adapté, le thermomètre à laser qu'on appelle communément le thermoflash, dont d'ailleurs chaque école doit obligatoirement disposer. Et je pourrais ajouter en plus de cela que nous voudrions assurer le fonctionnement permanent des points focaux qui ont été institués dans chaque école déjà depuis la fin de l'année scolaire écoulée, afin justement de garantir une remontée quotidienne des informations sanitaires. Quelles sont en résumé quelques mesures de prévention que nous nous apprêtons à mettre en place pour cette prochaine rentrée scolaire?
2: Quelle stratégie mettez-vous en place pour éviter une baisse des inscriptions liées à la crainte des parents de voir leurs enfants exposés à l'école?
9: En fait, nous cherchons dès à présent avant tout à rassurer les parents en leur donnant des informations claires sur les dispositions que nous prenons dans les écoles pour la sécurité de leurs enfants face à cette épidémie à virus Ebola. Mais pour cela, nous travaillons aussi de concert, n'est-ce pas, avec le comité diocésain de l'Association nationale des parents des élèves de nos écoles catholiques, qu'on appelle APEC en sigle. C'est un organe qui existe et qui nous appuie déjà. Et cette association, justement, nous aide à vulgariser ces messages au niveau des différents comités scolaires des parents des élèves. Et cette sensibilisation se verra naturellement aussi à travers nos paroisses où les écoles sont implantées, mais aussi par le canal de la radio diocésaine qui existe et qui joue un grand rôle, mais aussi des autres médias locaux.
2: L'Ituri compte des milliers d'enfants déplacés par les violences. Comment l'école catholique compte-t-elle les intégrer en toute sécurité cette année?
9: L'insécurité est créée, n'est-ce pas, par les différentes vagues de violences dans la province de l'Ituri a déstabilisé les écoles déjà depuis environ 8 ans, je pourrais dire, car c'est depuis 2018 pratiquement que cette situation secoue l'ensemble de cette province. Donc le problème n'est pas nouveau. Et d'ailleurs, chaque année, notre coordination diocésaine des écoles catholiques s'emploie à intégrer dans ses propres écoles les enfants déplacés par ces violences. Et déjà, c'est une tâche très ardue, car chaque fois que nous parvenons à intégrer un nombre plus ou moins important de ces enfants dans notre système scolaire, il y a de nouveaux rebondissements de ces violences et qui remettent souvent au point de départ les efforts déjà consentis. Et alors maintenant, cette situation de sécurité chronique est actuellement compliquée par cette épidémie qui s'y est ajoutée. Mais malgré cette difficulté majeure, nous pensons continuer à faire inscrire ces élèves dans nos écoles qui ont la capacité, n'est-ce pas, de leur offrir cette hospitalité, mais tout en veillant alors aux mesures sanitaires qui s'imposent à ces moments précis. Et pour d'autres, nous nous arrangerons, si possible, à faire fonctionner ces écoles déplacées et dans les infrastructures des écoles qui peuvent les accueillir pour alors une vacation de l'après-midi plutôt, et cela surtout dans les milieux où se retrouvent un grand nombre d'élèves et des enseignants de ces écoles déplacées.
1: L'abbé Willy Rogatien, coordinateur diocésain des écoles conventionnées catholiques de Bounia en République démocratique du Congo, propos recueillis par Séverin Moussavou.
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1: C'est par ici donc que nous mettons un point final à notre programme aujourd'hui. Merci de l'avoir suivi et à la prochaine.

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1: Vous êtes à l'écoute de Radio Vatican, amis auditeurs, bienvenue dans cette édition. Léon XIV a rappelé le rôle essentiel de la liturgie dans la vie chrétienne. Dans son message signé par le cardinal secrétaire d'État Pietro Parolin, adressé aux participants à la 76e semaine liturgique nationale, le Saint-Père souligne qu'une foi nourrie par la liturgie peut porter des fruits de réconciliation et de paix. Nous y reviendrons juste après les titres. L'actualité de l'Église en Afrique nous conduira aujourd'hui en Côte d'Ivoire, où la communauté catholique de Sango-Dagbé, dans le diocèse de Yamoussoukro, a célébré le dimanche le centenaire de son évangélisation marqué par la dédicace de l'Église paroissiale Saint-Étienne. Après l'actualité sociale et politique sur le continent africain, nous écouterons l'abbé Willy Rogatien, coordinateur diocésain des écoles conventionnées catholiques de Bounia en République démocratique du Congo. Il nous parlera des mesures prises par les autorités éducatives du pays face à Ebola à quelques jours de la reprise de l'année scolaire 2026-2027. À tous et à chacun, bonne condition d'écoute.
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1: Dans un message signé par le cardinal secrétaire d'État Pietro Parolin, le pape salue la participation à la 76e semaine liturgique nationale qui se déroule à Catane du 24 au 27 août sur le thème « Liturgie et initiation chrétienne ». Léon XIV encourage les responsables de la pastorale à enseigner la richesse des gestes liturgiques d'où jaillissent la communion et la réconciliation, les précisions de Séverin Moussavou.
2: Dans son message, le pape souligne qu'une foi née et forgée par la liturgie peut atteindre le chemin de l'humanité et porter des fruits des biens, des réconciliations et des paix. Pour Léon XIV, l'initiation chrétienne ne doit pas être réduite à une simple préparation au sacrement. Elle doit être le berceau où une communauté engendre à la foi et initie à la vie pascale. Il invite ainsi à renforcer la place de la liturgie dans la formation chrétienne. Le Saint-Père appelle également à redécouvrir la richesse des gestes et des symboles liturgiques capables de favoriser l'ouverture du cœur à l'action actuelle et réelle de Dieu en nous. Enfin, il rappelle que l'authenticité d'une célébration se mesure à ses fruits dans la vie concrète. Elle doit conduire au témoignage de charité, à la communion et à la réconciliation.
1: La communauté catholique de Sango-Dagbé dans l'archidiocèse de Yamoussoukro a célébré dimanche 23 août 2026 le centenaire de son évangélisation marqué par la dédicace de l'église paroissiale Saint-Étienne. Président la célébration eucharistique, Monseigneur Jean-Salomon Léjoutier a invité les fidèles à faire de cet anniversaire un nouveau départ dans leur marche à la suite du Christ. Les détails de Marcel Ariston Blé.
3: Dans une atmosphère de ferveur et d'action de grâce, la communauté catholique de Sango-Dagbé a refermé dimanche une année jubilaire consacrée à la célébration de 100 années d'évangélisation. Dans son homélie, Mgr Jean-Salomon Lesoutier, l'ordinaire du lieu, a déclaré à son auditoire que la célébration d'un siècle d'évangélisation ne saurait se réduire à un simple devoir de mémoire. Elle doit surtout, selon lui, permettre aux chrétiens de mesurer le chemin parcouru et d'interroger leur propre manière de vivre l'évangile.
4: Les vertus qu'on pratiquait des années précédentes avant l'évangélisation, qu'on mesure cette marche avec le centenaire, qu'on voit que nos comportements ont vraiment évolué au niveau des 10 commandements.
3: Considérés comme l'avenir de l'Église, les jeunes ont également occupé une place importante dans l'homélie de l'évêque de Yopougon. Il a exhorté les parents à accompagner leurs enfants dans la découverte d'une vie chrétienne authentique.
4: Nous les invitons à entrer à l'Église. Le dimanche est quand même fait pour Jésus-Christ, pour Dieu. Et c'est en fréquentant l'Église que quelque chose peut bouger dans leur vie.
3: Durant une année, plusieurs activités spirituelles, culturelles et sociales ont rythmé les festivités du centenaire. Pour le curé de la paroisse Saint-Étienne, le père a Habib Tonduit d'en haut, ce jubilé aura été avant tout un temps d'action de grâce, mais également une occasion de raviver chez les fidèles la flamme de l'évangélisation.
5: Il y a l'église bâtiment, puis il y a le corps du Christ. Donc le plus important, c'est le corps du Christ. Préparer les futures générations à assumer et à prendre la relève.
3: Marcel Ariston Blé, Abidjan, Côte d'Ivoire, pour Radio Vatican.
1: Au Soudan du Sud, l'Église catholique présente l'éducation comme un levier d'espérance pour le pays. À l'occasion de la remise des diplômes du campus Saint-Jean de Yombio de l'Université catholique du Soudan du Sud, Mgr Edouard Hiborokoussala a décrit cette cérémonie comme une étape importante et une nouvelle aube pour ces pays ravagés par des années de conflits sociopolitiques. L'évêque de Tombouctou Yombio appelle à investir davantage dans l'éducation, notamment face aux défis de l'ère technologique. Même à l'heure de l'intelligence artificielle, soutient-il, l'université demeure indispensable pour préparer l'avenir du pays. L'évêque de Tchoumbé et de Kikwit ont salué la présence des religieuses dans leur diocèse pour leur rôle de consolation du peuple de Dieu. Le samedi 22 août, Mgr Vincent Toumba s'est réjoui de la mission d'évangélisation et de la nomination de la nouvelle supérieure générale de la congrégation diocésaine des sœurs de Saint-François d'Assise de Toumbé. Les précisions de Jean-Baptiste Malengue.
6: Au diocèse de Tchoumbé, dans la province du Sankuru, le 13e chapitre général de la congrégation des sœurs de Saint-François d'Assise de Tchoumbé s'est clôturé le samedi 22 août avec la messe présidée par l'évêque de Tchoumbé, Mgr Vincent Tchoumba. Ouvert le 10 août, le chapitre général a permis aux religieuses de revisiter les orientations de la congrégation diocésaine fondée en 1953 sous le charisme franciscain par l'évêque passionniste Joseph Rangen Dorens. Mgr Vincent Tchoumba a félicité la nouvelle supérieure générale, sœur Adèle Yenyadja, ainsi que le nouveau conseil général élu lors du chapitre général. Au diocèse de Kikwit, dans les provinces du Kwango et du Kwilu, Mgr Timothée Bodika a présidé la messe le samedi 22 août pour les 75 ans de présence missionnaire dans son diocèse de la congrégation des sœurs de la divine providence des créants. L'évêque de Kikwit a remercié les religieuses. À cause de leur charisme, elles ont apporté la joie de l'évangile en milieu périphérique en commençant dès 1951 par Chamusenga, près de Kahemba. Les religieuses ont survécu à la rébellion, elles ont bravé bien d'autres difficultés, mais elles sont encore présentes à Kahemba, assurant une assistance missionnaire aussi bien dans l'enseignement que dans les soins de santé. Jean-Baptiste Malengue, Kalunzu, pour Radio Vatican.
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1: L'Organisation mondiale de la santé a indiqué lundi recommander à la République démocratique du Congo de prendre des mesures de distanciation sociale et de suivi des mobilités face à la propagation de l'épidémie d'Ebola la plus meurtrière jamais enregistrée par le pays. Déjà plus de 2500 morts dans ce pays d'Afrique centrale à cause de cette épidémie du virus Ebola. Les Nations Unies s'inquiètent de la croissance exponentielle de la maladie. Ce dimanche, le pape a demandé à la communauté internationale de se mobiliser contre ce fléau. La guerre dans l'est du pays est un facteur qui complique la réponse sanitaire, a expliqué Didier Canet, médecin humanitaire et épidémiologiste, membre de Médecins du Monde. On l'écoute.
8: L'est du Congo n'a jamais été si tant instable de par les différents combats. Puis la baisse des financements par l'USAID depuis 2 ans a baissé tout le système d'alerte précoce. Ça a fait que la maladie se développe par manque d'anticipation. Et je pense que c'est les deux facteurs. Après, il y a la chute des financements, ces financements sur le long terme qui sont nécessaires, pas les financements d'urgence. Heureusement, ils existent encore, les financements d'urgence. Ce frein contribue à l'extension de cette maladie. Toute la prévention qui a freiné depuis 2 ans là, et qui s'accélère contribue, à mon avis, à l'expansion de cette épidémie. Donc Ebola, on en parle beaucoup pour des raisons multiples. Peut-être il y a aussi une crainte occidentale de le voir arriver chez nous. Hein. Bon, je ne pense pas que ça pourra arriver en Occident, de par nos moyens de protection et de surveillance et de traitement et d'endiguement. Mais je pense que c'est des maladies liées à la guerre, à la pauvreté.
1: Didier Canet, médecin humanitaire et épidémiologiste, membre de Médecins du Monde, propos recueillis par Javier Sartre. Le groupe pétrolier public libyen NOC a annoncé lundi avoir signé un accord de partage de production avec l'américain Chevron dans le cadre d'une procédure d'appel d'offres internationales, soulignant que cet accord contribuera au développement du secteur et à élargir les partenariats avec les multinationales. L'accord va soutenir l'exploitation et le développement des ressources de la Libye, lui permettant aussi de tirer parti de l'expertise de cette technologie détenue par Chevron, a précisé NOC dans un communiqué. Entre protocoles sanitaires renforcés, insécurité chronique et espoir suscité par les essais vaccinaux, le réseau scolaire catholique de l'Ituri au nord-est de la République démocratique du Congo s'organise pour que la jeunesse de Bounia ne perde pas une année scolaire. Selon l'Organisation mondiale de la santé, l'épidémie actuelle se propage plus rapidement que toutes les épidémies précédentes, avec un bilan provisoire d'environ 4 500 cas confirmés et plus de 2 500 morts. Suite à la publication du calendrier de l'année scolaire 2026-2027 par le ministère congolais de l'Éducation, l'abbé Willy Rogatien, coordinateur diocésain des écoles conventionnées catholiques de Bounia, détaille les mesures mises en place pour que les élèves puissent reprendre le chemin de l'école en toute sécurité.
9: Alors, le ministère congolais de l'Éducation nationale a déjà rendu officiel le calendrier pour l'année scolaire 2026-2027. Et ce calendrier prévoit la rentrée scolaire sur toute l'étendue du territoire national pour mardi 1er septembre 2026. Et les écoles catholiques du diocèse de Bounia que nous gérons, comme toutes les autres d'ailleurs, se préparent à ouvrir effectivement aussi leurs portes à cette date.
2: Quel protocole sanitaire sera obligatoire dans vos établissements dès le 1er septembre?
9: S'agissant de protocole, il consistera notamment au renforcement des mesures sanitaires et de surveillance. Pour cela, nous allons d'ailleurs surtout intensifier la sensibilisation de tous les acteurs de l'éducation et des apprenants, c'est-à-dire des élèves, et procéder à une supervision plutôt rigoureuse des mesures barrières qui sont prônées à ces temps-ci. Il s'agira concrètement d'ailleurs de redynamiser et de multiplier les dispositifs de lavage de mains dans l'ensemble de nos établissements scolaires. À cela, nous voudrions ajouter également la prise de température grâce à un thermomètre adapté, le thermomètre à laser qu'on appelle communément le thermoflash, dont d'ailleurs chaque école doit obligatoirement disposer. Et je pourrais ajouter en plus de cela que nous voudrions assurer le fonctionnement permanent des points focaux qui ont été institués dans chaque école déjà depuis la fin de l'année scolaire écoulée, afin justement de garantir une remontée quotidienne des informations sanitaires. Quelles sont, en résumé, quelques mesures de prévention que nous nous apprêtons à mettre en place pour cette prochaine rentrée scolaire?
2: Quelle stratégie mettez-vous en place pour éviter une baisse des inscriptions liées à la crainte des parents de voir leurs enfants exposés à l'école?
9: En fait, nous cherchons dès à présent avant tout à rassurer les parents en leur donnant des informations claires sur les dispositions que nous prenons dans les écoles pour la sécurité de leurs enfants face à cette épidémie à virus Ebola. Mais pour cela, nous travaillons aussi de concert, n'est-ce pas, avec le comité diocésain de l'Association nationale des parents des élèves de nos écoles catholiques, qu'on appelle APEC en sigle. C'est un organe qui existe et qui nous appuie déjà. Et cette association, justement, nous aide à vulgariser ces messages au niveau des différents comités scolaires des parents des élèves. Et cette sensibilisation se verra naturellement aussi à travers nos paroisses où les écoles sont implantées, mais aussi par le canal de la radio diocésaine qui existe et qui joue un grand rôle, mais aussi des autres médias locaux.
2: L'Ituri compte des milliers d'enfants déplacés par les violences. Comment l'école catholique compte-t-elle les intégrer en toute sécurité cette année?
9: L'insécurité est créée, n'est-ce pas, par les différentes vagues de violences dans la province de l'Ituri a déstabilisé les écoles déjà depuis environ 8 ans, je pourrais dire, car c'est depuis 2018 pratiquement que cette situation secoue l'ensemble de cette province. Donc le problème n'est pas nouveau. Et d'ailleurs, chaque année, notre coordination diocésaine des écoles catholiques s'emploie à intégrer dans ses propres écoles les enfants déplacés par ces violences. Et déjà, c'est une tâche très ardue, car chaque fois que nous parvenons à intégrer un nombre plus ou moins important de ces enfants dans notre système scolaire, il y a de nouveaux rebondissements de ces violences qui remettent souvent au point de départ les efforts déjà consentis. Et alors maintenant, cette situation de sécurité chronique est actuellement compliquée par cette épidémie qui s'y est ajoutée. Mais malgré cette difficulté majeure, nous pensons continuer à faire inscrire ces élèves dans nos écoles qui ont la capacité, n'est-ce pas, de leur offrir cette hospitalité, mais tout en veillant alors aux mesures sanitaires qui s'imposent à ces moments précis. Et pour d'autres, nous nous arrangerons, si possible, à faire fonctionner ces écoles déplacées et dans les infrastructures des écoles qui peuvent les accueillir pour alors une vacation de l'après-midi plutôt, et cela surtout dans les milieux où se retrouvent un grand nombre d'élèves et des enseignants de ces écoles déplacées.
1: L'abbé Willy Rogatien, coordinateur diocésain des écoles conventionnées catholiques de Bounia en République démocratique du Congo, propos recueillis par Séverin Moussavou.
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1: C'est par ici donc que nous mettons un point final à notre programme aujourd'hui. Merci de l'avoir suivi et à la prochaine.